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1: 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Moi-même, ça, c'est ce que je vais dire. Je vais société à connaître, je mettre ça en pratique. Bah, c'est en fait pour sortir. Non, mentalité haïtienne. 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Parce que l'éternel crée ça. Pas de monde qui connaît qui j'en fait. Et, s'il vous plaît, on ne va pas obliger de corriger, monsieur, parce que monsieur dit là, pas retirer, pas mettre. Et si je suis, monsieur, je voulais marcher dans le vrai chemin, je ne vais pas retirer, je ne vais pas mettre. Mais, si on a regardé le passage de Jésus-Christ, il faut que Jésus-Christ ne dit pas ça, je vais. C'est ce que j'ai mis en mission avec toute cette ville. C'est ça que je m'a regardé. Pour toutes les autres, c'est fait dans le pays. Parce qu'il y a une nec avec cheveux qui va contre les gens pour encadrer ou pour avoir quelqu'un de sage. Ça, c'est même d'assurer pour ne pas risquer une mentalité à l'heure où on est à cheveux pour ne pas compenser n'importe qui.
2: 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Est-ce que vous ne pas couper les ongles et que vous ne pas retirer une série de bagailles?
1: Moi, je coupe les ongles parce que je connais les ongles à pousser.
2: Tout comme cheveux?
1: Bon. Cheveux à tout le monde, ne pas retirer. Parce que le monde n'a pas de bagage. Il n'a pas outil.
2: Il faut qu'il y ait quelqu'un qui s'en fait par exemple.
1: 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À l'aide des cheveux, il a dit tout d'abord, l'eau noire qu'a créé.
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Alors je vous fais ma belle bagage. Belle bagage Vito. C'est fini, mettez une sous-basse normal. Normal. On s'y monite au moins, hein.

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